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1: Bonjour à tous, bienvenue dans cette nouvelle émission de Samedi Quelque Chose sur Radio Sud. Aujourd'hui, une nouvelle expérience à partager, un nouvel invité du territoire du Beau-Canton. Il s'agit de François Zachary de Sucy. Bonjour François.
2: Bonjour.
1: Donc François est venu avec sa guitare, il va nous interpréter plusieurs de ses morceaux, mais on va aussi le découvrir sous plusieurs angles, toujours un peu créatifs et artistiques. Mais toujours, commençons toujours avec une de ses premières compositions, François Zachary. Dans le studio de Radio Sud, c'est parti.

0: Voilà un superbe morceau de François Zachary, Zach pour les intimes. Voilà, Zach, explique-nous un peu d'où vient ce morceau, c'est toi qui l'as écrit ?
1: Oui, c'est moi qui l'ai écrit. En fait, j'ai écrit ça en rentrant des fêtes de Wallonie cette année-ci. J'étais dans le train, j'avais un bic et une feuille avec le programme des concerts et j'avais une mélodie en tête avec les syllabes et j'ai écrit le texte quasiment comme ça, instantanément. Ça a été assez spontané, en fait.
0: Mais bravo. Ça fait longtemps que tu joues de la musique ?
1: Ça fait, à mon avis, 10 ans maintenant que je joue de la guitare et que je chante, en fait.
0: Mmh. Et l'idée de composer, t'es venue immédiatement
1: Oui, quasiment. En fait, c'était assez naturel de composer.
0: Mmh. Mais ce n'est pas ta seule passion artistique, parce que je crois savoir que tu es infographiste de formation, c'est ça ?
1: Voilà, en fait, je vais plutôt dire graphiste, parce que je n'aime pas le mot infographiste, parce que je fais quand même une partie à la main, et voilà. Donc, c'est une de mes passions, et c'est mon métier. En fait, je suis graphiste.
0: Et tu as appris ça où ?
1: J'ai fait mes études à Saint-Luc, à Liège, donc dans la section graphisme. Et, je suis sorti en 2006, en fait.
0: Mmh. Et alors, ça consiste en quoi, en fait, le métier de graphiste ? Comment tu le vis maintenant ? Est-ce que tu travailles déjà, là ? Tu as fini complètement ces études ?
1: Voilà, j'ai complètement terminé. Disons que j'ai travaillé pour quelques clients à Luxembourg, mais c'était essentiellement pour des missions. Et c'était un peu un problème, parce que j'aurais bien aimé me faire engager, et finalement, je ne regrette pas, parce que maintenant, ça me permet justement de faire mon graphisme, trouver mes clients, et faire un peu ce que je veux, quoi, ne pas être livré à un schéma de travail habituel, métro, boulot, dodo, quoi.
0: Mmh. Donc tu travailles à la maison, chez toi ?
1: Voilà, c'est ça. Ou alors je me déplace parce que j'ai un ordinateur portable et c'est un peu plus facile parfois de montrer en direct aux clients les réalisations, les différents projets pour pouvoir avancer plus vite dedans, en fait.
0: Mmh. Et donc là, tu as quand même déjà quelques clients, ça démarre bien ?
1: Voilà, oui, ça démarre bien, tout doucement, hein, comme tout le monde, en fait. C'est le tout d'acquérir surtout la confiance en soi. Je pense que c'est important vis-à-vis de quelqu'un de dégager
0: oui, tout à fait.
1: Quelque chose de positif, quoi, finalement.
0: Et là, par exemple, tu as fait quoi comme affiche dans le coin ou des réalisations
1: Dans le coin, en fait, j'ai fait l'affiche des Nuits de l'Entrepôt 2008, qui cette année se déroule le 1er, 2 et 3 mai. C'est 3 jours, c'est un peu spécial. Et c'est une édition rock dur. Exclusivement, en fait. Donc là, pour réaliser l'affiche, j'ai fait des dessins et j'ai mis ça en page, un peu à ma sauce, quoi.
0: Et ils ont apprécié ?
1: Ça va, ils sont contents, mais par contre, moi, je ne suis pas trop content de mon affiche. Mais ouais. C'est ma manière autocritique, avec le recul, de constater que j'aurais pu aller plus loin et faire quelque chose de plus épuré, je pense.
0: T'as une tendance générale à l'autocritique ou...
1: Oui, oui, j'aime bien la critique et je suis fort autocritique. Je suis jamais content de moi, en fait. C'est un peu spécial.
0: Jamais content, plutôt jamais un peu perfectionniste, quoi. Que tu...
1: Voilà, c'est ça. Presque, je suis un peu maniaque et perfectionniste. Bon, je sais me détendre de temps en temps quand même.
0: Alors, je crois savoir que tu fais aussi des sites internet, gestion et construction.
1: C'est plus créer un visuel de site internet, en fait. Cette année-ci, j'ai eu l'occasion de faire le site internet du Festival de courts-métrages de Bruxelles, et l'affiche et tout ça. Et en fait, c'est un programmateur, en fait, qui a géré la construction de mon site, en fait.
0: Mmh.
1: Donc je crée le visuel, et lui programme chaque bouton et chaque fonction, et voilà.
0: Ouais, ok, c'est toutes des étapes différentes. Puis il y a encore le référencement qui est fait par quelqu'un d'autre, alors...
1: Voilà, exactement.
0: Ouais. Donc voilà, donc site internet, création d'affiches et quoi d'autre que des affiches, par exemple, qui...
1: Mais souvent, quand on me demande ce que je fais, je dis je suis graphiste, on me dit c'est quoi graphiste ? Et en fait, du graphisme, il y en a partout. Il y en a sur les voitures, il y en a sur les emballages qu'on achète dans les magasins... Il y a les affiches, les CD, il y a plein de choses, en fait. Et là, récemment, j'ai fait un générique de film pour le film de Nicolas Montfort et de Julien Moulard, qui s'appelle « Mieux vaut toi que moi », qui passera au Festival du court-métrage le 26 avril de ce mois-ci, pour la nuit du cours. Et voilà, c'est intéressant parce que j'ai pu justement un peu apprendre comment faire un générique. J'en avais jamais fait auparavant, en fait.
0: Donc un générique au niveau visuel, alors.
1: Voilà, c'est ça. Donc j'ai créé le logo, en fait, le logo et l'image du film. Et j'ai fait un générique de début et de fin pour Sufu. Non, c'est comment ? Je ne sais même plus le nom de la production.
0: Peu importe.
1: Sufu Production, voilà, c'est ça.
0: Et alors, quelle est un peu ta démarche dans les créations que tu fais visuelles ?
1: Ma démarche, c'est plus basé sur de la photographie très saturée, on va dire. J'utilise un petit peu le dessin aussi, mais c'est pas mon fort, mais j'y touche quand même. Quoi.
0: Tu dessines toi-même ?
1: Oui, mais c'est plus par ordinateur, en fait.
0: Ah oui.
1: C'est-à-dire que je prends des photos. Par exemple, pour l'entrepôt, j'avais pris une photo d'un guitariste il y a 2 ans. Et j'ai réutilisé cette photo-là. J'ai redessiné tout le personnage en vectoriel sur un programme, en fait.
0: Ouais. Toutes des choses qui doivent prendre du temps, ça.
1: Oui, ouais, et je prends du temps pour faire ce que je fais, en fait. Je devrais aller un peu plus vite. Et des fois, je vais très vite et des fois, je vais très lentement. C'est un peu comme quand on fait à manger, quoi. Des fois, ça va vite et des fois...
0: Oui, selon l'état d'esprit du jour. Et...
1: Voilà, c'est ça. Mais et puis les idées aussi, mais... J'ai beaucoup d'idées, mais des fois, j'ai du mal de les concrétiser de la manière dont je les vois dans ma tête, quoi.
0: Et pour la musique, c'est pareil aussi. Quand tu veux exprimer quelque chose musicalement, tu as des freins comme ça qui se mettent sur ta guitare ou ça coule de source hein.
1: Bah disons que quand je compose, en fait, c'est plus avec du recul. Quand je n'ai pas joué depuis 2 semaines, ce qui est rare, quand j'arrive sur ma guitare, c'est presque que spontané. Ça vient tout seul, l'idée est là, et puis ensuite, on la travaille pour que ça soit plus abouti, quoi. Mais l'idée de base se fait toujours naturellement. Je pense que c'est comme ça pour beaucoup de musiciens, en fait.
0: Tant qu'on parle de musique, tiens, tu pourrais nous expliquer un peu de quoi parlait la chanson que tu viens de nous jouer.
1: Oui, tout à fait. Mais en fait, c'est une chanson. C'est un peu quand on joue en concert et qu'il y a un public qui reste les bras croisés devant nous et qui comprend pas qu'on est là pour donner quelque chose. C'est un peu ça, en fait. C'est l'histoire de quelqu'un qui se bat pour y arriver et qui a envie d'être écouté et qui aime ça. C'est tout.
0: C'est un peu autobiographique.
1: Si on veut, voilà, cette chanson-là est un peu autobiographique.
0: Nous allons passer à une deuxième chanson que tu vas encore nous interpréter ici avec ta superbe guitare d'ailleurs, profitons-en pour le dire. Et donc je ne sais pas le titre de cette chanson qui...
1: La prochaine chanson, elle s'appelle Light on Fishes.
0: Ok, allons-y, on t'écoute Zach.

0: Voilà, toujours Zach avec une chanson un peu plus rythmée que la précédente, tout de même. Et celle-là, elle te vient de où? Elle t'évoque quoi?
1: Cette chanson, en fait, c'est pas moi qui l'ai écrite, c'est une amie à moi de Liège qui s'appelle Louise Robinson. C'est une Anglaise, en fait. Elle a vécu 7 ans en Angleterre quand elle était petite et ses parents sont venus s'installer en Belgique. Et l'histoire de cette chanson, en fait, c'est tout simplement au Botanique à Bruxelles, lors d'un concert, il y avait un monsieur d'une soixantaine d'années qui parlait à un poisson et qui demandait du feu à un poisson. Donc c'est une chanson, on va pas dire engagée, il n'y a pas grand-chose à comprendre, mais j'avais envie de l'interpréter joyeusement.
0: Mmh. Et en général, tu définis comment ton style? Est-ce que tu penses déjà en avoir un ou tu évolues encore
1: Je pense que je le trouve petit à petit, mais c'est quand même assez mélodique. Je dirais que c'est du folk mélodramatique, si on veut.
0: Et quelles sont un peu tes références musicales?
1: Mais ça, c'est un peu bizarre, mais je crois que j'en ai vraiment beaucoup, beaucoup des références. Il y a beaucoup de groupes liégeois qui m'ont influencé, notamment My Little Sheep Dictaphone. Ouais, des groupes belges, en fait.
0: Ah oui, plutôt des groupes belges.
1: Voilà, c'est ça, mais je suis ouvert à beaucoup de musique, en fait. Je ne me braque pas sur un artiste. Je pense que la musique, ça va de soi, quoi.
0: Mm-hmm. Et comment tu l'as appris, alors? Ça est venu de soi ou tu as suivi des cours?
1: Bah, disons que c'est justement en voyant un ami qui jouait de la guitare. Ça m'a vraiment donné envie de jouer. Je lui ai racheté sa première guitare. Et puis, j'ai suivi quelques cours que j'ai très vite abandonnés parce que ça m'énervait de devoir faire des chansons de Céline Dion, de Johnny Hallyday, parce que le prof aimait bien ça. Et en ayant comme base quelques accords, ben, au fur et à mesure, j'ai évolué, j'ai rencontré d'autres musiciens qui m'ont appris d'autres choses, j'étais à des concerts, j'ai vu un peu plusieurs techniques de jeu, et puis voilà quoi, ça...
0: Et tu as déjà fait partie d'un groupe
1: Oui, avant, je faisais partie d'Edilness. C'était un groupe punk rock mélodique qui a tourné au rock'n'roll dans ses derniers concerts. On a fait une soixantaine de concerts ici dans la région, dans la province du Luxembourg, et quelques concerts à Liège. Et ça n'avait vraiment rien à voir avec ce que je fais maintenant. Je me suis assagi, mais j'aimerais beaucoup refaire du rock'n'roll.
0: Quoi, c'était du rock un peu metal, hardcore ou...
1: Bah, disons que c'était punk rock'n'roll. Mais j'aimerais beaucoup refaire du rock'n'roll.
0: Quoi, c'était du rock un peu

0: bien trouver des musiciens, mais il faudrait que je trouve des musiciens qui rentrent vraiment dans mon style et qui ont envie de continuer à faire ce que je fais et apporter un plus, quoi. J'ai pas envie de recommencer un groupe et avoir des histoires avec d'autres musiciens parce qu'ils veulent faire une telle partie de la chanson comme ça ou changer. Je suis un peu, j'ai envie que mon projet soit mon projet, quoi.
1: Ouais.
0: Tout simplement.
1: Tu veux être le leader.
0: Bah, c'est pas vraiment le leader, mais vu que je suis parti là-dessus, j'ai envie de faire un projet solo, tout simplement.
1: Mmh. C'est tout à fait justiciable. Alors, revenons un peu sur l'audiovisuel. Tu m'avais parlé que tu avais un projet VJing avec ta sœur.
0: Oui, VJing. En fait, VJing, c'est mixer des images. C'est comme les DJ, sauf que c'est mixer des images. Et ça devient fort à la mode et ça devient accessible à tout le monde. Et disons que ma sœur, qui a fait des études de vidéographie, m'a proposé ça il y a quelques mois. J'ai accepté. Donc on va s'appeler Green Cinders. On a trouvé un nom très vite fait. On s'est vite fait une biographie alors qu'on n'a encore rien fait du tout. Et on va mixer au Pathé Palace le 20 juin. Au Pathé Palace à Bruxelles, c'est le cinéma près de la Bourse. Je pense que c'est le 20 juin. Et si ce n'est pas le 20 juin, c'est le 21. Mais bon, voilà.
1: Et donc, c'est mixer des images sur une musique définie ou...
0: Non, pas du tout. En fait, je pense que c'est la musique qui se cale par rapport aux images, ou les images, enfin, tout est dans les temps en général, quoi.
1: Mmh. Il y a peut-être un DJ qui est là en train
0: Voilà, c'est ça. Ouais. Ce ne sera pas nous qui ferons la musique, quoi.
1: Ouais, ouais. Ah, c'est amusant, ça. Donc ça, c'est la mode à Bruxelles.
0: Oh non, c'est la mode un peu partout. Je pense que la vidéo s'intègre... Les gens en ont marre de lire, en fait, déjà. Ça n'a rien à voir, mais par exemple, sur Internet, avant, quand je voulais des paroles de chansons, bah, j'allais sur un site, je tapais le nom de l'auteur, et puis j'imprimais la page. Bah, maintenant, on va sur YouTube, on tape le nom de l'artiste, et puis on a directement l'artiste qui joue la chanson, ou des gens qui refont le morceau, quoi. Les gens en ont marre de lire, ça les énerve.
1: Oui, c'est pas nécessairement positif non plus dans tous les sens, mais... Ma foi, ça laisse une place à l'image plus importante et ça, c'est quelque chose de bien, l'image, quand même.
0: Voilà, c'est ça. Mais je ne dis pas qu'il y a plus de gens qui lisent. Hein, ça. Je pense qu'il y a encore des férus de lecture actuellement.
1: Et donc, je veux en savoir un peu plus. Là, quel genre d'image tu vas insérer dans ce sort de diaporama mixé là?
0: On ne sait pas encore très bien, en fait. Dans ce genre de soirée, généralement, on voit des images de gens très cool... Et on n'a pas tellement envie de faire ça. On a plus envie de faire passer des messages dans les vidéos. Et ma sœur a vraiment un autre style que moi. Alors, ce sera entre poétique et pop trash à la Andy Warhol, on va dire.
1: À la Andy Warhol.
0: Voilà.
1: Il y aura des images du coin de...
0: On ne sait pas encore. En fait, on n'a pas encore filmé les images. On va faire ça prochainement, en fait.
1: Ah, ok. C'est toujours un peu dans les projets.
0: Voilà, c'est ça. Mais j'y crois, je me dis que c'est avec le stress et avec le stress qu'on y arrivera.
1: Mmh. T'as d'autres projets actuellement?
0: J'ai toujours plein de projets, oui. En fait, je vais refaire un site internet ici pour la commune d'Abbé, logiquement. Et j'avais le projet de faire une vidéo pour une vidéo d'entreprise pour le domaine thermal de Mondorf-les-Bains. Sinon, c'est à peu près tout ce que j'ai comme projet.
1: Oui, là, c'est des projets vraiment professionnels. C'est bien, ça, tu trouves des chouettes petits contrats comme ça.
0: Voilà, c'est ça. Mais je fais un maximum de choses maintenant que je suis jeune. J'en profite parce que si je me lance dans le monde du travail, et comme je dis, mettre au boulot de dos, je vais être forcé à abandonner tout ça. Donc je préfère faire ça pendant que je suis jeune plutôt qu'après, quoi.
1: Mmh. Oui, tout ça me fait revenir sur l'infographie parce que je me pose la question, quand tu as un projet comme ça, par exemple pour la commune d'Abbé, on te demande quelque chose de concret, où est la place à ton imaginaire, à ta création là-dedans? Est-ce que tu es limité, tu te sens limité ou justement que finalement les portes sont ouvertes?
0: Bah, ça dépend un peu du briefing et des conditions, mais généralement j'essaie quand même d'apporter un petit élément graphique pour donner une touche de ma personnalité dans ce que je fais, quoi. Mmh. Mais disons que pour ce genre de travail, c'est vrai que c'est fort limité, quoi. On va dire que ce sera plus le jeu d'images et la mise en page qui définira mon style, quoi.
1: Et les cours à Saint-Luc, ils sont plutôt dans une tendance justement ouverte à la création ou plutôt, comment est-ce qu'on dit,
0: pragmatique pour... Non, Saint-Luc, en fait, ce que j'ai bien aimé, parce qu'avant j'étais à Albert Jacquard, que j'ai bien aimé.

0: transmet dans cette école, c'est qu'on apprend par soi-même. Et on parle avec plein de gens qui touchent à plein de choses, qui dessinent, qui prennent des photos. On a vraiment tout. Et ça m'a ouvert l'esprit d'être dans une école artistique. Et franchement, je le conseille vivement à beaucoup de graphistes, même si au niveau de la technique, c'est moins abouti, quoi. Je veux dire, par exemple, si on doit faire un magazine, quand on termine ses études et qu'on doit faire un magazine de 60 pages en moins d'une semaine pour une entreprise, ça devient chaud, mais je pense que ça, on peut l'apprendre par soi-même. Les bases sont quand même données, quoi.
1: Oui, ce qui compte, c'est d'avoir les outils. Et...
0: voilà, c'est ça. Et puis, on n'apprend jamais mieux que par soi-même, finalement.
1: Et alors, la vie à Liège te plaisait ? Tu as dit tantôt que tu avais fait des concerts à Liège, c'était à ce moment-là, c'est quand tu faisais tes études là-bas
0: ou... Voilà, mais en fait, les concerts que j'ai fait là-bas, c'était à l'Escalier, c'est un café assez réputé pour les petits concerts dans le Carré, dans l'hypercentre de Liège. Et il y en avait un que j'avais organisé, il y en avait un autre où on m'avait invité, en fait. Et c'était vraiment sympa parce que, en fait, les gens bougeaient plus à Liège qu'ici dans la région. Ça, c'était plutôt positif pour nous, en fait.
1: Mmh. Comment ça, les gens ici dans la région ne bougent pas assez quand tu leur proposes un concert ou quelque chose?
0: Non, je pense pas que c'est ça. C'est que quand on jouait avec mon ancien groupe, on faisait une musique qui était relativement dure, mais par rapport à tous les autres groupes, je dirais qu'on était vraiment gentils. Et c'est pour ça que les gens ne bougeaient pas. Enfin, je répétais à Abbé, comme on le sait, Abbé, c'est la ville punk de Belgique. Quand même 22 formations musicales qui répètent à Abbé. C'est énorme pour une commune qui fait 5-6 000 habitants.
1: Oui, ça me semble gigantesque.
0: Et il y a une forte concentration de musique punk à Abbé. Je trouve ça bien et plutôt positif pour la région.
1: Mais tout à fait. Mais alors à Abbé, il bougeait moins sur ta musique qu'à Liège.
0: Voilà, c'est ça. Mais c'est aussi qu'on débutait. Et quand on joue en première partie, généralement... déjà, on doit chauffer les gens, on doit se jeter à l'eau et les gens n'ont pas nécessairement envie de bouger à 8 heures au soir. Ils préfèrent bouger vers 10h30, 11h, par exemple.
1: Et maintenant, si tu arrives à Abbé avec des chansons folk, qu'est-ce qu'ils disent, les vieux punks?
0: Je ne sais pas, je n'ai pas encore refait de concert à Abbé. Je n'ai pas encore refait beaucoup de concerts avec mon nouveau projet parce que j'ai encore envie de perfectionner, on va dire. Mais par contre, j'ai joué à Florentville au centre culturel il y a 2-3 semaines. Et il n'y avait pas beaucoup de monde qui me regardait. C'était vraiment chouette de voir des gens bouger sur ma musique. Surtout que je ne fais que jouer de la guitare et chanter. Il n'y avait même pas de batterie. Donc,
1: à la Maison des Jeunes, ça.
0: Voilà, c'est ça. C'était un concert imprévu. Et ce week-end-ci, j'ai fait un concert à Mipré, près de Neuchâteau, à l'occasion d'un anniversaire. Et c'était un peu une manière de tester... tous les morceaux de mon nouveau set. Donc le set est divisé en deux parties. Je fais une partie chanson, guitare, chant uniquement, donc guitare acoustique. Et la deuxième partie, je la fais avec un sampler au pied qui s'appelle Loop Station. Et là, c'est un petit peu plus électro-rock et ça bouge un peu plus, quoi.
1: Mmh. Et donc là, tout seul avec une Loop Station, tu fais qu'avec la guitare ou tu fais un peu de percu et...
0: La Loop Station propose déjà un clic, comme on dit, donc un tempo prédéfini. Et ça donne un peu le rythme, mais j'aimerais bien rajouter par la suite des parties de batterie que je commence à créer moi-même sur mon ordinateur avec un programme, en fait. Mmh. J'ai enfin trouvé le moyen d'importer des sons dans ma Loop Station.
1: Mmh. Ça fait partie des avantages maintenant de l'informatique qui peuvent donner tout des atouts comme ça, des choses neuves en musique. Tu es plutôt innovant, toi, dans ton style
0: Je ne pense pas que je suis innovant. Je pense que j'ai une personnalité et que je suis moi, tout simplement. Mais à l'heure actuelle, je trouve que c'est dur d'innover. Parce qu'on a fait tellement de choses et les plus belles musiques, elles ont quand même été faites en 1800, du temps de Beethoven, Mozart, je veux dire. C'était des vrais virtuoses, ces gens-là, quoi. Maintenant, plus c'est simple... c'est un autre monde, quoi, maintenant, tout simplement. Mmh. On cherche des musiques plus commerciales, pas nécessairement super belles musicalement. On cherche l'ambiance, quoi.
1: Ouais. Qu'est-ce que tu en penses vraiment de ça, de cette ambiance? Est-ce que tu penses qu'il y a quand même de la qualité qui revient, même dans...
0: Bah, ça dépend un peu, en fait. Je pense que, par exemple, la tectonique, c'est un mouvement qui est en vogue pour le moment. J'aime pas trop la danse, mais par contre, la musique, je trouve que c'est sympa en soirée, quoi. Ça change, c'est marrant. Ils chantent en français, on comprend pas vraiment ce qu'ils disent, mais je trouve que ça a quelque chose quand même, finalement. Mmh. Je suis ouvert à beaucoup de choses, hein, aussi, donc.
1: Le problème est un peu la mainmise commerciale qu'il y a sur ce musique tectonique. Là, c'est une marque tectonique.
0: Voilà, c'est ça. C'est de la musique électronique, donc finalement, il y a un peu moins de création, mais je pense qu'il faut quand même arriver à gérer des machines aussi, quoi. C'est tout un art de gérer une machine, des platines ou un ordinateur, parce que tout se fait par ordinateur maintenant. Avant, on avait les boîtes à rythme et tout ça, et maintenant, ça a tendance à disparaître.
1: C'est dommage qu'on ne pourra pas t'entendre avec la Loop Station, mais il nous reste quand même encore d'autres morceaux que tu vas nous faire ici. On va écouter le suivant que tu nous proposes. Je ne sais pas c'est quoi le titre de celui-là.
0: Le titre de la troisième, c'est What's Happening, en fait.
1: Okay.

0: Voilà, encore un morceau étonnant de Zach. Zach, c'est ton nom de scène alors, ou... Enfin, tu t'en sers comme nom de scène de ton surnom ou...
1: Ouais, disons que pour le moment, je m'en sers comme nom de scène et comme nom de graphiste en fait. Je signe mes affiches Zach.
0: Ah oui.
1: Et beaucoup de gens m'appellent comme ça. En même temps, je préfère, même si c'est un nom très sec comme ça. Enfin, je veux dire.
0: Mais comme signature sur une affiche, là, ça passe bien. Après, comme nom de scène, là. C'est vrai que c'est plus sec, mais pourquoi pas?
1: Ouais, voilà, c'est ça. Enfin, je ne sais pas, c'est bizarre. Quand je revois des gens que je n'ai pas vus depuis longtemps, ils m'appellent toujours monsieur, alors. Monsieur Zachary, comme ça. Alors je me dis, je pourrais peut-être m'appeler Mister Zach, tout simplement.
0: Ah ouais.
1: Et pour mon graphisme, je m'appellerais Monster Zach. Mais c'est à réfléchir.
0: Et donc, cette dernière chanson-là, c'est toi qui l'as écrite?
1: En fait, pas entièrement, c'est une fille d'Arlon qui m'avait écrit ça il y a bien 10 ans. Et je tenais à la jouer parce que c'est une vieille chanson, je ne l'ai pas remodifiée, j'ai juste corrigé le texte et ajouté un couplet en fait.
0: Mmh. T'as pas mal de gens qui te filent des textes comme ça, c'est...
1: Bah, c'est souvent des filles, en règle générale, c'est souvent des filles qui m'écrivent des textes. Mais c'est bien, je trouve ça...
0: Et celle-là, elle raconte quoi en fait?
1: En fait, c'est une histoire. C'est une histoire d'amour, en fait. À mon avis, c'est une histoire d'amour. Quelqu'un qui cherche quelqu'un et qui n'arrive pas à dormir et qui cherche quelqu'un dans ses rêves, en fait.
0: Elle était peut-être un peu amoureuse de toi, là.
1: Oui, sans doute. Je ne sais pas. C'est possible.
0: Non, je vais arrêter de t'embêter avec la signification de tes chansons. N'empêche que. Qu'il y a de quoi se demander, parce que c'est vraiment des bonnes chansons. On croirait vraiment entendre un CD professionnel. C'est assez époustouflant de voir que quelqu'un de souci comme ça se débrouille aussi bien. Et est-ce que même ça a quelque chose à voir, la vie à souci? Est-ce que ça t'inspire au niveau artistique?
1: Oh, pas tellement, parce qu'en fait, j'ai toujours été décalé par rapport aux autres jeunes de mon village et tout ça. J'ai essayé de leur faire de la musique. Et ça a toujours été difficile, ils n'ont jamais vraiment accroché, quoi.
0: Mmh. Sinon, tu te plais bien à Sucy, c'est un village que tu aimes bien?
1: Mais disons que j'aime bien le cadre de vie à Sucy, je trouve que c'est un beau village, il y a beaucoup de bois, ça respire, même si c'est une enclave, comme ça, retirer un peu de tout dans la province de Chigny, je trouve que c'est quand même chouette comme village, quoi. Mais je ne participe pas tant que ça à la vie active au niveau de la communauté, quoi. Enfin, de moins en moins. Je préfère aller vers l'extérieur parce que... Enfin, c'est souvent comme ça, on préfère à un moment s'égarer.
0: Oui, c'est normal.
1: Mais j'ai fait partie du club des jeunes de Sucy pendant quelques années. Et j'ai arrêté au moment où j'ai commencé mon groupe, parce que c'était plus possible. D'ailleurs, c'était un problème parce que... Les autres râlaient parce qu'on n'allait pas monter le grand feu. Et moi, je préférais privilégier mon hobby plutôt que d'aller monter un feu 14 samedis après-midi.
0: Quoi, ça prenait 14 samedis après-midi pour faire un grand feu?
1: Ah non, mais même 14 samedis matin et après-midi.
0: Sérieux?
1: Sérieusement.
0: Tout ça pour partir en fumée?
1: Voilà, exactement. Et je trouvais ça un peu... plutôt que de faire un bal tout simple... Ou faire 2 balles par an, ça aurait été plus intelligent. Mais bon, c'est bien aussi de casser l'hiver avec la maquerelle, comme on dit.
0: Oui, c'est ça. C'est une tradition.
1: C'est une tradition, quoi. Ouais. Mais c'est sympa, un feu en hiver. J'aime encore bien.
0: Ouais, parce que les jeunes de Sucy sont quand même des jeunes assez dynamiques et originaux, comme ça.
1: Ils... Ouais, ils ont un peu... ouais, ils ont un humour assez particulier. Je ne sais que dire de plus.
0: Et t'as fait toute ta jeunesse là, dans le village?
1: Oui, une bonne partie. Sauf que je suis parti à Namur pour terminer mes études secondaires. Ce qui fait que je me suis un peu rapproché de cette ville-là. Puis après, j'étais à Liège. Et cette année, je suis amené à travailler beaucoup plus sur Bruxelles, où l'emploi est quand même plus fréquent là-bas qu'ici, surtout dans mon domaine. Mmh.
0: Alors, ton domaine, tu m'as parlé du graphisme, mais tu m'avais aussi dit que tu étais un peu journaliste.
1: Voilà, c'est ça. En fait, comment expliquer? J'avais vu une annonce sur Internet il y a quelques mois. Ils cherchaient un photographe pour un magazine musical. Et j'ai postulé, et 4 mois après, j'ai seulement une réponse, j'avais complètement oublié. Et on m'a dit, non, mais on t'a engagé, il n'y a pas eu beaucoup de réponses, là, là, là. Puis en fin de compte, j'ai été une première réunion à Namur, à la Maison de la Culture. Et puis je me suis retrouvé avec 3 journalistes, et en fait, c'était pour compléter une équipe de journalistes pour le magazine Musicum, qui est édité par la Maison de la Culture de Tournai. Donc c'est un magazine pour les musiciens amateurs, qui regroupe essentiellement les harmonies et les fanfares qui sont affiliés à l'USM. L'USM, c'est l'Union des Sociétés Musicales, qui a été créée il y a 20 ans. Et disons que je pensais faire les mises en page du magazine en question, et je me retrouve journaliste, photographe pour le magazine, en freelance. Donc, c'est-à-dire que je fais une mission, on me donne des questions, ou alors des fois c'est moi qui fais les questions, je pars sur le terrain, par exemple à un concert. Cette semaine, dimanche, j'étais au Palais des Congrès à Liège, où il y avait une 12 d'harmonies qui passaient le samedi et le dimanche. Et il y avait plus de musiciens sur la scène que dans le public, malgré la qualité musicale qu'il y avait sur scène, parce que c'était quand même impressionnant. J'ai jamais vraiment vu d'orchestre qui faisait des musiques de films et tout ça, des groupes de jazz, enfin des harmonies qui font des chansons de Glenn Miller, par exemple. Et j'étais parmi les 30 personnes qu'il y avait dans la salle, quoi. Et une magnifique salle de 1000 personnes vides, quoi.
0: Sérieux.
1: Voilà, c'est malheureux. Et je trouve ça un peu dommage, quoi.
0: Ah oui. Et donc ça, tu vas le relater dans l'article.
1: Mais disons que pour cette interview-là, je n'ai pas vraiment fait d'article. J'ai juste fait des photos. Parce qu'en fait, c'est le plus gros événement organisé par l'Union des Sociétés Musicales. Et on se sert de ces photos-là comme documentation visuelle pour nourrir le magazine durant l'année.
0: C'est dommage que le plus gros événement attire si peu de monde, quoi, à Liège en plus.
1: Mais je pense que c'est dû au fait qu'ils ne font pas beaucoup de publicité. Ils se plaignent qu'il n'y a pas beaucoup de monde, mais ils ne font pas de pub. Et c'était le match du Standard aussi qui, il faut le dire, est champion, alors que ça faisait combien, 25 ans qu'il n'avait pas été champion.
0: Ah oui, oui, c'est ça qui a tout pris, forcément. C'est vrai, je n'y pensais pas, mais si c'était en même temps, forcément. C'est vrai que là, les Liégeois, ils sont heureux, hein.
1: Ouais, ça c'est sûr. Mais tant mieux. Je ne suis pas très foot en même temps, mais par contre, j'adore regarder des matchs durant la Coupe du Monde. Je trouve que c'est une bonne ambiance. C'est sympa, quoi. C'est un bon mélange de toutes les cultures qu'il y a dans le monde. Et je trouve que c'est bien de voir plusieurs techniques de jeu, parce que nos joueurs belges, franchement, ils laissent à désirer, quoi. Mais c'est aussi l'argent que l'État déverse là-dedans.
0: Et donc, tu te retrouves dans le monde des harmonies. C'était quelque chose que t'avais apprécié quand tu étais avant, ou c'est vraiment par hasard que tu te retrouves dans...
1: Ah, c'est par hasard. Et j'ai pris ça parce que c'était en freelance, ça aurait été à plein temps, je ne sais pas si j'aurais accepté. Mais j'aime beaucoup parler, j'aime bien rencontrer des gens, et ça m'intéresse de voir des musiciens surtout.
0: Donc tu accumules un peu les boulots d'indépendant, indépendant en graphisme, freelance en journalisme.
1: Je ne suis pas vraiment indépendant en graphisme, je suis freelance aussi au niveau du graphisme. Et je passe par un organisme qui s'appelle la SMART, qui est basé à Liège et à Bruxelles. Et ça permet d'avoir les avantages du salarié et ne pas avoir les inconvénients de l'indépendant. Donc, c'est-à-dire que je n'ai pas de numéro de TVA, mais je peux facturer à des gens. On prélève beaucoup d'argent, mais... En même temps, pour plus tard, ça paye les cotisations sociales et des choses comme ça. Et ça permet d'être autonome. Mais disons que ce n'est pas la SMART qui recrute pour moi. C'est moi qui dois aller vers un client. Et dès que j'ai un client, je fais un contrat. Et puis, je l'envoie. Et puis après, c'est eux qui traitent mon dossier. C'est une manière de me protéger aussi, quoi. Et je trouve ça intéressant pour les artistes qui débutent, les photographes, les dessinateurs, les musiciens... On peut tout faire passer par là, tout ce qui touche à l'art, en fait. Les metteurs en scène aussi passent par là. Et... Je trouve ça bien.
0: Oui, c'est bien, c'est bien. Mais ça nécessite d'être dynamique, quoi, et enthousiaste.
1: Bon, ça va encore. Faut pas être timide, mais je veux dire, une interview, généralement, ça se fait en tête-à-tête, quoi.
0: Donc, en général, tu te plaindrais pas pour ce qui est des débouchés
1: Des débouchés, vous voulez dire
0: Des capacités à dénicher des contrats, que ce soit dans le...
1: Ouais, c'est quand même difficile au début, il faut se battre, en fait, c'est tout. c'est un conseil que je donne à beaucoup de jeunes, c'est de se battre et persévérer et ne pas baisser les bras, parce qu'on dit souvent que le graphisme, c'est bouché, c'est un métier sans avenir, mais je pense que si on a vraiment envie de s'investir dans un projet et qu'on le propose à quelqu'un, à un client, une entreprise, un café, un festival, une ASBL, n'importe quoi, si on est convaincant et qu'on a envie de s'investir à fond, il y a toujours moyen d'y arriver.
0: Sauf quand il y a trop de concurrence, là.
1: Voilà, c'est ça. Mais le problème, enfin, la concurrence se fait souvent sur base des boîtes, des agences de publicité. Et en fait, ils demandent énormément plus d'argent qu'un graphiste indépendant, quoi, forcément. Parce qu'il y a le rendement, l'impression et tout ça. Enfin, donc finalement, il y a quand même moyen de retirer quelque chose de ça, quoi.
0: Et ça, la publicité, tu aimes faire ?
1: Disons que je suis plus amené à faire des affiches de spectacle. En ce moment, c'est un milieu qui m'attire. Enfin, je suis encore jeune, donc je sors souvent, je parle beaucoup. Et de bouche à oreille, on m'appelle souvent pour faire des affiches.
0: Mmh. T'as quel âge, en fait ? On n'a pas dit ça.
1: J'ai 25 ans, en fait.
0: 25 ans.
1: Je suis encore tout jeune dans ma tête. Hein. J'ai pas envie de grandir tout de suite, quoi. D'ailleurs, je suis sagittaire et j'ai lu il y a une semaine que les sagittaires étaient insouciants. Ils avaient le syndrome de Peter Pan. C'est les gens qui veulent pas grandir. Ils sont ouverts à plein de choses. Enfin, j'ai vraiment l'impression de me retrouver dans ce signe-là, quoi. Mmh.
0: Comment tu vois un peu ta vie en général ?
1: Ouais, c'est difficile à décrire, mais j'ai une vie chargée, dispersée. Je suis quelqu'un de dispersé, quoi. Je touche à tout. Je suis pas un spécialiste dans un et seul domaine, quoi. Je suis généraliste, on va dire, quoi. Mmh. Sans pour autant être le meilleur dans tous les domaines, mais j'aime bien toucher à plein de choses et apprendre sans cesse, en fait.
0: Ouais. Et tu penses que toutes les choses là se relient un peu toujours à un moment ou l'autre et...
1: Oui, je pense. Je pense que quand on est dans le milieu artistique, on n'est pas braqué que dans un seul schéma, quoi. Ouais. Je n'ai pas fait des études de graphisme par hasard. Je pense que c'est petit à petit que j'ai été redirigé là-dedans et je ne regrette absolument pas.
0: Ça, c'est bien. Donc voilà, maintenant, on va écouter la dernière chanson que tu as décidé de nous interpréter. Là, il s'agit d'une reprise.
1: Voilà, c'est une chanson. En fait, on me dit souvent que je ne chante pas en français. Et récemment, j'ai vu le texte de Patricia Cass. Ça paraît un peu ridicule comme ça pour quelqu'un qui aime le rock. Et j'ai fait une reprise de Patricia Cass en modifiant un petit peu les paroles.

0: Magonze à moi de Zach. Magonze à moi, c'est une chanson de Patricia Cass réinterprétée à la sauce Zach. C'est pas mal du tout, hein, ça. Un petit accent un peu, je sais pas comment qualifier ça, mais un petit côté vulgaire comme ça qui accroche, c'est sympa.
1: Ouais, ça change un petit peu la voix en français et en anglais, ça change un peu en fait. On peut pas se cacher. C'est pour ça parfois que je chante en anglais, parce que je peux me cacher derrière cette langue en fait. Je crois que c'est le cas de beaucoup d'artistes français.
0: Oui.
1: Et belges surtout.
0: C'est un peu dommage parce que les auditeurs ne parlent pas tous anglais, donc eux ne savent pas découvrir l'entièreté de. Mais bon.
1: Mais c'est marrant parce que même quand j'écoute une chanson en français, c'est pas vraiment les paroles que j'écoute. Je retiens. Je connais des gens, ils connaissent toutes les paroles par cœur. Et quand j'écoute une chanson, je peux l'écouter 25-30 fois. J'écoute pas spécialement les paroles, j'écoute plus que la chanson dégage. Quoi. Et généralement, quand la musique et la voix créent une émotion qui fait qu'on sent que la chanson est plus triste ou plus engagé. C'est plus comme ça que je vois la musique. Je suis un peu distrait, limite, quand j'écoute une chanson. Quoi.
0: Allez. Moi, je trouve quand même que les paroles ont une importance. Mais bon, chacun a son...
1: Oui, tout à fait.
0: Moi, quand j'écoute de la chanson française, les textes ont beaucoup d'importance. Et je trouve que même, ils peuvent... La musique illustre le texte ou vice-versa, mais il y a des fois aussi...
1: C'est comme la chanson, elle est de... C'est un artiste de la nouvelle star, Christophe Willem. Il dit au début, quand je serai grand, je serai Bee Gees ou bien pilote de Formule 1. Moi, j'ai entendu la chanson au moins 400-500 fois à la radio. Je croyais qu'il disait, quand je serai grand, je serai DJ.
0: Oui, comme quoi,
1: j'ai une mauvaise écoute, peut-être, mais...
0: Oui, mais je suis d'accord avec toi. Il y a beaucoup de chansons qu'on se fait ses paroles et puis peu importe.
1: Exactement.
0: Et même dans les chansons françaises, il y en a beaucoup qu'on capte pas plus... Oui, c'est vrai, t'as raison. Hein. Mmh. Ça, c'est totalement vrai. Ben voilà, en tout cas, 4 chansons que tu viens de nous interpréter, c'était vraiment super. On a eu vraiment de la chance d'avoir quelqu'un d'aussi entreprenant que toi qui vient nous jouer des morceaux. Ça arrive rarement, on a eu ça avec d'autres, mais c'est assez rare.
1: Moi, je tenais à vous remercier aussi de m'avoir invité. C'était sympa de terminer une semaine bien chargée comme ça.
0: Et sinon, Radio Sud, tu connaissais déjà bien ou...
1: Oui, je connaissais depuis pas mal d'années déjà, oui. D'ailleurs, quand j'étais petit, je ne sais pas si je peux le dire ça, quand j'étais petit, je faisais des blagues téléphoniques au moment où il n'y avait pas encore les détecteurs de numéros. C'était toujours au moment de Noël. D'ailleurs, je m'excuse auprès des gens que j'ai pu blesser parce qu'ils n'ont pas reçu leur cadeau. Et je me faisais passer pour un animateur radio. On faisait ça avec mon meilleur ami. Et voilà, enfin, c'est un bon souvenir. Mais sinon, j'étais venu aussi une fois un samedi après-midi pour annoncer un concert. Et c'était bien pour promouvoir l'événement, finalement.
0: Mmh. Et donc voilà, une retrouvaille avec un studio que tu connaissais déjà, alors.
1: Voilà, c'est ça. Ça me paraissait beaucoup, beaucoup plus grand avant, mais...
0: C'est que tu étais beaucoup, beaucoup plus petit.
1: Oui, aussi.
0: En tout cas, voilà, merci beaucoup d'être venu. C'était vraiment un plaisir d'être avec toi, Zach, vu que... On t'appelle Zach.
1: Oui, ok.
0: et je ne sais pas, peut-être que tu as un dernier message à faire passer, une dernière idée.
1: Là, il n'y a rien qui me vient à l'esprit, sinon je tenais juste à remercier Louise Robinson qui m'écrit des textes. Je n'ai rien de spécial à part dire à tous les jeunes qui font de la musique, du graphisme et qui touchent à l'art, qui continuent à persévérer. Et qui continue à créer, en fait. Mmh. Tout simplement. J'ai envie de les encourager.
0: Mais c'est un chouette message. Et nous aussi, l'équipe de Radio Sud, on te souhaite bon vent et bonne réussite dans ce que tu fais.
1: Ok. Ben, merci beaucoup et un bon week-end à vous.
0: Oui, salut.
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Bienvenue à tous dans les McDonald's en breton et brésonneg. Voici un nouveau numéro de Diable Rock. 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Présentation, interview, réalisation, production, Stéphane Coyotte-Blesprat pour votre radio avec Corrigan Productions. Dans cette émission, présentation de l'album Daviken, un hommage à Franck Darcel avec une multitude de musiciens connus. Pour compléter le cursus de Franck Darcel, il était cofondateur de Marquis de Sade et a entre autres été producteur d'Étienne Dao. Nous allons démarrer cette messe du rock avec le nouveau single de La Maison Tellier qui s'appelle Damoclès. La Maison Tellier sort un huitième et nouvel album Timidité des arbres, du folk chanté en français, ancré, américaine sans folklore, française sans posture, une musique bâtarde, quelque part entre Jean-Louis Murat et Calexico. Ce groupe, originaire de Rouen, a été fondé en 2004 et tous les membres ont rajouté Tellier après leur prénom. Un disque chaud et immersif qui a été enregistré avec des personnes de bonne volonté, dans une même pièce, sans mascara. Le réalisateur Étienne Calou a privilégié les prises live, les corps présents, l'air qui circule avec la voix proche et très présente, mais sans effet. Timidité des arbres est un disque pour ceux qui savent que la joie d'exister encore n'est pas une faiblesse. A noter que le chanteur, Helmut, officie également au sein du groupe de rock normand Animal Triste. Juste après, nous écouterons le nouveau projet de Marc Gauvin et de Jim Barr. L'album s'appelle Animal Provisoire et nous écouterons le morceau qui ouvre l'album, Terrien Solitaire. Depuis 1999, le breton Marc Gauvin a enregistré 6 albums avec Jim Barr, de Portishead et de Get the Blessing, et tout cela en Angleterre à Bristol. D'une mélancolie teintée d'humour, chantée et parlée en français, c'est un voyage sur sa musique comme sur un écran sonore. 10 chansons qui marquent le retour de ce chanteur original après 10 ans d'absence. Avec une poésie singulière, ses textes s'inspirent du monde du vivant pour élaborer un petit traité philosophique. De la pop expérimentale, 60s, new wave, cool jazz, post-rock, étrange, la musique de ces deux musiciens offre des horizons multiples, loin des clichés. Anecdote, Marc Gauvin a participé à l'aventure musicale du groupe breton Plantec. En musique, La Maison Tellier avec Damoclès et Marc Gauvin avec Jim Barr, Terrien Solitaire.

0: c'était Marc Gauvin et Jim Barr de Portishead, Terrien Solitaire. L'album s'appelle Animal Provisoire. Une interview à suivre dans une prochaine émission. Mais juste avant, nous écoutions La Maison Tellier avec le nouvel album et ce troisième single qui s'appelle Damoclès.
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0: Diablo Rock vous présente l'album hommage à Frank Darcel, intitulé Daviken, qui signifie à jamais ou pour toujours en langue bretonne. Mais avant d'écouter Christian Dargelos en interview pour nous présenter cette compilation hommage, voici en musique le morceau Promesse d'Étienne Daho, paru en 1984, produit par Frank Darcel et ici interprété par Christian Dargelos et Dynamite Shakers.

0: C'était Christian Dargelos et Dynamite Shaker avec un morceau d'Étienne Dao, Promesse, sorti en 1984 et produit par Franck Darcel. L'album hommage à Franck Darcel intitulé Daviken va nous être présenté dans quelques instants par le musicien rennais Christian Dargelos, ex-cofondateur de Markitsad, musicien guitariste également du combo Les Nus et surtout complice du colonel Darcel, son surnom. Franck Darcel était guitariste, chanteur, producteur, manager et même écrivain. Il a été cofondateur de Markitsad lui aussi, groupe mythique, très connu en Bretagne et même plus loin. Et son dernier groupe s'appelait République, avec un K. Il était militant actif dans le Parti Breton. Un album hommage d'Aviken vient de sortir. Rien à voir avec un groupe de rock celtique qui officiait dans les années 2000. Ici, c'est un collectif de musiciens qui réunit les complices de la première heure. Étienne Dao, Pascal Obispo, Richard Dumas, Christian Dargelos, initiateur de ce projet, et ses amis comme Alan Stivell, Étienne Grandjean, Jérôme Soligny, Mona Soyoc, Pierre Corneau ou encore Jeanne Bonjour. Indissociable du rock rennais des années 70-80, Franck Darcel symbolisait pour beaucoup ce mouvement musical breton. Sa disparition aussi soudaine que brutale laisse aujourd'hui un vide. Dans cet album, chaque artiste réinterprète à sa façon les chansons de Franck Darcel ou encore de Markitsad. Voici donc Christian Dargelos en interview pour cet hommage à Franck Darcel et c'est dans Diablo Rock. Bienvenue à Christian Dargelos. Alors toi, tu es un musicien connu, tu es basé sur Rennes, c'est ça?
1: Oui.
0: Oh, t'as évolué dans différents groupes, hein, si je me trompe pas.
1: Bah, j'ai commencé avec Markitsad. On a fondé Markitsad. Enfin, en 77, on avait fait un ersatz de groupe avant Markitsad avec Franck. C'est pour ça, Franck et moi, on se connaît depuis 76.
0: Ah ouais, quand même.
1: Et voilà. Oui, oui. Et en fait, nos destins. Pourquoi je suis assez lié à Franck, même si on a eu par moments et même de longs moments, on se voyait plus ou bref. Mais on est lié parce que cette rencontre. Lui avait 18 ans, moi j'en avais 19 et voilà. Et en fait, on a commencé la musique ensemble sur Rennes à faire un groupe qui s'appelait Nice Society, ensuite Gangrène, et un an après, c'est devenu Markitsad. Voilà. Et donc, oui, ça fait déjà un long moment que je suis, enfin, vaguement dans le circuit. J'ai eu aussi des grandes absences, mais on a toujours été plus ou moins dans la musique.
0: Alors, une compilation, plutôt un album hommage qui s'appelle Daviken. Daviken, ça veut dire à jamais en breton, si je ne me trompe pas. Hein.
1: C'est ça, pour toujours.
0: Pour toujours, c'est ça.
1: Il y avait, à jamais, pour toujours, oui.
0: Il y avait un groupe de rock celtique qui s'appelait Daviken. Je ne sais pas si ça vous a donné une idée. Non, c'est pas ça.
1: Non. Non, pas du tout. Non, c'est un ami un ami d'enfance de Franck qui est de Plessala également et qui m'avait soufflé. Mais j'avais cette idée-là. Fallait bien trouver quelque chose qui relie le rock et la Bretagne. Et Franck était tellement ancré dans la Bretagne. Il avait ça dans lui. C'était autant son ADN que la musique. Et en fait, je trouvais l'idée intéressante. D'abord, l'album ne s'appelle Daviken et sur la pochette, c'est Daviken. Il y a rien d'autre que ça.
0: Voilà, c'est en deux parties, voilà. Hein, c'est ça.
1: Tout à fait.
0: Voilà, parce que l'autre groupe s'appelait Daviken, mais en une seule partie, c'était dans les années 2000. Voilà.
1: D'accord.
0: Alors, comment est née la genèse de cet hommage, justement, et comment vous avez réussi à réunir tous les artistes?
1: En octobre, ça fera... Il y a deux ans, suite au décès de Franck, j'avais fait un concert. Alors, je veux dire, pas un concert hommage, c'était un concert pour les vivants qui réunissait un peu tous les artistes qui se retrouvent sur cet album. Donc, en premier lieu, Alan Stivell, Étienne, Dao, Pascal Obispo. Donc, j'avais le premier cercle. Et puis, bon, des gens qui pouvaient amener un petit peu de public, mais on a fait le plein très vite. Et puis, les gens de Marquis, évidemment, Marquis de Sade. Et on a fait un bel hommage, un beau concert à l'Ubu. Et suite à ça, je me dis, il faudrait quand même qu'on mette ça qu'on mette ça sur disque. Et c'est comme ça que l'idée m'est venue. Alors, c'est beaucoup plus facile, entre guillemets, même si c'est de faire un concert que de faire un album avec 12 artistes.
0: Eh oui, eh oui.

0: c'était la chanteuse Mona Soyoc avec les musiciens connus dans le milieu rennais et pas que, comme Pierre Corneau, comme Tox, Géronimi, comme Éric Morinière, et c'était le standard très connu de Mark Itzad, Conrad Veidt, sorti en 1979 pour l'original.
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0: L'hommage à Franck Darcel, c'est Christian Dargelos qu'on retrouve en interview à nouveau pour nous en parler.
2: En tout cas, la pléiade d'artistes est assez étonnante, même les morceaux sont assez étonnants. Ça ouvre avec un duo entre Étienne Daho et Alan Stivell, duo improbable. Hein.
3: Tout à fait, et je suis réellement fier de cette association parce que le morceau est vraiment bien.
2: C'est vrai.
3: Et tout le monde le dit, les gens qui ont écouté, on dit, ils sont surpris. Il y a même des gens qui ont les yeux mouillés un peu parce que voilà, mais c'est bien parce que c'est le talent d'Étienne et puis la grâce et la légende Stivell ensemble avec Étienne, c'est superbe sur un très beau morceau. Et voilà, rien que pour ce morceau, l'album devait exister, et puis il est là, et genre je suis content. Alors il n'y a pas que ce morceau là, il y a tous les autres artistes, je suis très content aussi de la présence. Je trouve que c'est un bon album. Alors, c'est un avis humble et de ma part, alors que je suis initiateur du projet. Mais non, je trouve que l'album est vraiment sympa.
2: Je suis un peu d'accord avec toi. Et puis le morceau Stivell Daho, improbable mais fabuleux.
3: Ouais,
2: c'est vrai.
3: Oui, et en plus, il ouvre l'album, donc heureux.
2: Ça commence bien.
3: Content que ça te plaise. Oui, je crois que ça commence bien, oui.
2: Et quels sont les autres artistes? Raconte-nous, présente-nous un peu les autres artistes. Il y a même des morceaux qui sont un peu électro, ça n'a pas grand-chose à voir avec le style, mais c'est sympa aussi, hein.
3: Oui, alors il y a Richard Dumas qui est le photographe excessivement connu, que j'ai tenu à inviter en tant qu'artiste. Alors il chante avec une guitare sèche, un morceau de Franck, c'était son album solo à Tao, Petite Flamme. C'est très improbable, mais c'est très sympa aussi. Alors il y a la jeune génération, il y a Jeanne Bonjour qui fait sortir ce soir. Un groupe The Operator, la seule formation que je connaissais pas, qui est un duo qui fait le Grand Sommeil. Alors c'est des morceaux d'Étienne, mais en fait, ça relie quand même le passé et le présent et surtout l'avenir, quoi. C'est ça qui est bien. En fait, c'est intemporel, les morceaux. Tous les morceaux ont été soit écrits, soit produits ou chantés par Franck. Et donc, il y a c'était la condition sine qua non. Mais les artistes ont choisi leurs morceaux. Mais il y a tout un panel d'artistes et de morceaux. C'est 40 ans de carrière qui sont bien, qui sont dans cet album et qui sont réunis dans cet album et qui font la synthèse de la carrière de Franck. On pourra en avoir d'autres. Il y a des absents, évidemment, mais bon, en tout cas, moi, je reste satisfait de cette belle compilation.
2: J'ai bien aimé Chevsky and Wood également. Hein.
3: Superbe. Chevsky, Marina est une artiste qui fait beaucoup de théâtre, et c'est un groupe, Chevsky and Wood, qui a fait la première partie de Mark Itzad en 2017. Et avec Gaël Desbois, et je trouve leur version de Wanda's Loving Boy, un morceau de Mark Itzad, parce qu'il y a trois morceaux de Mark Itzad, c'est génial aussi. Mais vraiment, il est plaisant, cet album.
2: Et le morceau Conrad Veidt est pas mal aussi, hein, avec Mona Soyoc.
3: Conrad Veidt, grand. Oui, Textino à la guitare, Géronimi est un des plus grands guitaristes français, moins en activité maintenant, mais c'est superbe, sa partie de guitare. Puis avec Pierre Corneau, Éric Morinière à la rythmique, et puis Mona Soyoc au chant, ça donne un beau morceau.

0: C'était Chevsky and Wood avec Wanda's Loving Boy, un cover de Mark Itzad. Retrouvons le musicien Christian Dargelos dans Diablo Rock pour la suite de l'interview consacrée à Daviken, album hommage à Franck Darcel. Alors on retrouve également Marquis, hein, Jérôme Soligny aussi. Hein.
1: Jérôme Soligny, oui, qui n'avait pas fait de, qui n'avait pas fait, qui n'avait pas couché de morceaux sur sur bande depuis des années, voire des décennies, et à qui j'ai demandé et qui a gentiment accepté, qui était relativement fier de faire partie. Il dit est-ce que j'ai ma place, mais j'ai bien sûr. Jérôme a écrit Duel au soleil avec Étienne Dao et d'autres morceaux, mais bon, non, je trouve que sa version de Saline de République est parfaite aussi. Elle est pas, en plus, c'est pas du copier-coller, quoi. Je veux dire, c'est pas du karaoké. Les artistes ont fait les morceaux à leur avec leur vision et puis leur et leur talent.
0: Et c'est vrai, leur sauce, évidemment. C'est un peu un hommage à Franck Darcel, mais également à Mark Itzad, puisque Philippe Pascal nous a quittés il y a quelques années aussi. Hein.
1: Oui, alors, tout à fait, ouais. Mais bon, j'étais... Alors, j'ai dit que je suis plus francophile que philippophile, mais c'est pas... J'avais beaucoup d'admiration pour Philippe, mais c'était pas un ami. Mais par contre, oui, bien évidemment, le duo Franck et Philippe, c'était comment... Ça a donné deux albums super de Mark Itzad, et avec des morceaux qui comptent et qui sont toujours, qu'on peut toujours écouter aujourd'hui, même dans les versions d'origine.
0: C'est vrai, le choix des morceaux, ça a été volontaire ou chacun a choisi son morceau ?
1: Non, les gens avaient le choix. Fallait simplement que Franck ait participé, bien évidemment, d'une manière ou d'une autre. Il a tombé pour la France. Et tombé pour la France, il a ni écrit ni chanté, mais il a produit pour Étienne. Et donc, voilà. Donc, la formation The Operator a pris Tombé pour la France et dit, OK.
0: Alors, revenons à Franck Darcel. Il était, auteur, musicien, écrivain et même producteur. C'est ça, hein ?
1: Oui, il a été producteur, oui, un long moment. Quand il a produit... Les premiers Étienne, la notée entre autres, et puis ensuite il a fait, il a produit les premiers, Obispo, il avait produit un album, il en a produit d'autres, hein, je me rappelle plus exactement des choses qui ont moins marché, mais il a fait il a produit aussi Alan Stivell à Back to Braise aussi, des producteurs.
0: Ah oui, exact.
1: Back to Braise.
0: Et puis on retrouve justement, tu en parlais, Pascal Obispo sur cet album à la fin.
1: Oui. Pascal est un admirateur de Mark Itzad et était un ami très très cher de Franck, et il avait toute sa place dans cet album. En plus, il est plus dans le côté c'est plus côté variété pop, mais bon, il a pris acteur, il a choisi ce morceau, et moi je trouve que c'est une très très belle version aussi de sa part.
0: Pour ceux qui ne le sauraient pas, il a fait partie d'Evening Legion. Hein. Il était bassiste, si je ne me trompe pas.
1: Evening, oui, et Senzo aussi, un groupe de...
0: Exact. C'est vrai. Est-ce que Franck Darcel serait content? Je pense qu'il serait content de cet album, je pense.
1: Les gens qui l'ont écouté, oui, et les gens proches me disent que oui, il appelle, le colonel serait content, parce qu'il avait ce surnom de colonel. Parce que Franck, de temps en temps, n'était pas toujours facile.
0: C'est vrai.
1: C'était un leader, et donc il avait... fallait que ça marche droit. Mais quelqu'un m'a dit, ouais, le colonel serait content de... Il parlait de... c'était comme Pierre Corneau, il parlait de Conrad Veidt. Effectivement, je crois. Non, mais globalement, non, c'est un bel hommage. Ça lui ressemble un peu. Il y a des morceaux rock. Il y a de la poésie aussi. Il y a un morceau avec un accordéon là, de Étienne Grandjean. Je trouve que il est beau, ce morceau, Les liqueurs de la vie. Côté marin, le côté breton, Non, il avait cette poésie. C'était un homme à multiples facettes et qui avait beaucoup de talent, Franck.

0: C'était le musicien normand Jérôme Soligny, très connu dans le milieu de la musique. Et c'était le morceau Saline, dont l'original est sorti sur l'album Éléments de République en 2016. Et c'était le groupe de Franck Darcel.
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0: Hommage à Franck Darcel avec l'album Daviken, présenté par Christian Dargelos. Et le visuel, ça représente une voiture, entre autres. C'est quoi le visuel de l'album ?
2: Oui, le visuel, c'est une photo. On a découvert ça, c'est en 81 à Los Angeles. La photo est de. Apparemment, c'est de Guillaume Israël ou de lui, je ne sais plus trop. Enfin, quelqu'un, comme un selfie à l'époque. Enfin, c'est des amis, ils étaient à Los Angeles. On le reconnaît pas très bien, mais c'est lui avec cette voiture américaine, dans un quartier de Los Angeles, en fond.
0: Alors l'album, il s'appelle Daviken à jamais, on peut le trouver partout ?
2: Pour toujours à jamais, oui, il sera sur toutes les dans les bonnes boutiques, les disquaires, et puis aussi sur les plateformes.
0: Évidemment.
2: On peut commander à la Fnac, Cultura, bref, un peu partout.
0: Et il sort le 12 juin.
2: Voilà, c'est ça. Le 12 juin, oui, c'est ça, oui.
0: Absolument. Et toi, Christian, qu'est-ce que tu fais de beau maintenant ?
2: Ah ben moi j'ai fait, on n'a pas parlé de moi, mais j'ai fait un morceau avec les Dynamite Shakers sur cet album, un morceau d'Étienne et de Franck qui s'appelle Promesse, et qui est un morceau que j'appréciais aussi du temps. Je voulais reprendre avec Les Nus, on n'a pas eu cette occasion, mais donc j'ai dit je profite de cet album pour rendre hommage à Franck avec ce morceau, et j'ai fait la connaissance des Dynamite Shakers, et je trouve que on a réussi un beau duo, et je devrais faire un titre avec les Dynamite Shakers en fin d'année.
0: Et donc si tu vas faire ça, il y a d'autres projets encore prévus pour toi hors Daviken?
2: Non, je reste à l'écoute de ce qui se passe. Si les gens sont intéressés, ils font appel à moi, et puis voilà, et j'écrirai quelques lignes pour des chansons futures.
0: On pourrait voir des morceaux sur scène, on ne sait jamais. Non, pas prévu. Un retour.
2: D'Argelos, je sais pas, j'en sais rien. Oui, j'aimerais bien, mais bon, c'est pas d'actualité. Mais par contre, on aimerait bien faire un plateau quand même en fin d'année pour avec les artistes qui sont là pour rendre hommage et pour souligner qu'il y a ce disque, et puis mettre les morceaux et les faire sur scène, les interpréter sur scène.
0: Ce sera un bel album, et en plus, il y aura de la scène.
2: Ça c'est un projet. L'album est fait, ça c'est clair, mais la scène sera plus difficile. Le plateau à mettre en place, ça sera plus difficile. Mais en tout cas, je pense que les gens qui écouteront diront « Ah oui, ça mérite de faire une scène ».
0: Je le pense aussi.
2: Enfin, je pense que l'accueil sera bon. Ça sera un album qui résume bien, je crois, la carrière de Franck.
0: Merci beaucoup, Christian. Et puis à bientôt. Et Kenavo, comme on dit en breton. Hein.
2: Kenavo.

Étienne Dao et Alan Stivell. Duo improbable, mais très réussi. C'était l'été à Nanves, si on parle en breton. Des paroles d'Étienne Dao, une adaptation d'Alan Stivell et évidemment la musique de Franck Darcel. C'est une reprise du titre issu du premier album d'Étienne Dao, Mythomane, en 1981. Sachez que l'album David Ken, qui est un hommage à Franck Darcel, sort actuellement. On peut le trouver en physique ou en numérique, avec des versions assez originales et très réussies. Merci à Christian Dargelos de nous avoir conté l'histoire de Franck Darcel et de cet album. Merci à Lynn de Ephélide pour la tenue de cette interview.

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1: La suite de cette session rock, c'est le groupe Fuzzetta avec un single inédit qui s'appelle I Don't Mind et un album qui devrait sortir un petit peu après la rentrée. Fuzzetta, groupe d'indie rock basé à Vannes et fondé en 2014. Trois frères, Pierre à la guitare, Charles à la basse, Dorian au chant et à la guitare et un deuxième Charles à la batterie. Un quatuor qui chante en anglais puisque ses membres maîtrisent bien la langue de Shakespeare. La fratrie a vécu aux USA. Un premier album en 2024, Ferrell. Un deuxième prévu le 9 octobre prochain, intitulé Future, ou Future, si on prononce à l'anglaise. Fuzzetta, ce sont également des passages aux Indisciplinés et aux Transmusicales de Rennes. Juste après, nous écouterons les Vents Passent avec les Coronalos. Extrait de l'album Où va-nous ? Nouvel album et réflexion sur 2025. Les Vents Passent, groupe de rock alternatif. Fondé en 1983 par le musicien d'origine bretonne Didier Chapdelaine, plus connu sous le nom de Didier Vents Passent. Si ces musiciens étaient des professionnels ou intermittents, le bon Didier avait gardé son côté amateur et passionné jusqu'en 2012, lorsqu'il a pris sa retraite de la RATP. Le style des Vents Passent est alternatif, punk, chanson française avec des paroles décalées, déjantées, provocatrices et même loufoques. En exemple, Petite Fille, Jalabert, Manu Chao, Chirac en prison, ou encore à la reprise de Patrick Juvet, Où sont les femmes ? Si le bassiste Jean-Michel Lejoux, connu sous le pseudo de Monsieur Miel, est un ex-membre des Satellites, Tony Truant, le guitariste qui officie également en solo, a même été membre du mythique groupe Les Dogs. En musique, Fuzzetta, I Don't Mind, et les Vents Passent, les Coronados.

C'était Les Vents Passent avec l'album Où va nous et avec le morceau Les Coronados. On interview ici prochainement. Et avant, nous écoutions les rockers bretons Vente Fuzeta avec un morceau inédit, I Don't Mind. Suite et fin avec Bandi Bandi et Pression Artérielle. Le groupe de Montpellier, Bandi Bandi, rallume la mèche et revient sur le devant de la scène. 2 ans après son premier album, mais aussi après 2 EP prometteurs sortis auparavant, le duo le plus sulfureux du rock hexagonal revient avec Cavalcade, ce que la nuit ne dit pas. Un disque plus frontal, plus catchy et d'une grande maîtrise. Ce duo de rock français Maëva Nicolas au chant et Hugo Erleman, guitare, clavier, composition, est influencé par le rock et la musique des années 90 de Nirvana, Queens of the Stone Age, Pixies, Smashing Pumpkins, Wet Leg, The Last Dinner Party, voire même Étienne Dao ou encore Ellie et Jacquenot. De la chanson rock énergique poétique qui aborde des sujets de société, d'amour, de social et même de sujets comme l'avortement. Un bon groupe de qualité que je ne peux que vous conseiller. Voici Bandi Bandi, Pression Artérielle.

Le groupe de Montpellier Bandi Bandi avec Pression Artérielle, morceau extrait de son second album qui s'appelle Cavalcade, ce que la nuit ne dit pas. Un peu de lecture intéressante avant de se quitter. Retrouvez une BD livre à la recherche du Damien Gallon. C'est l'histoire secrète du Football Club de Lorient qui fête son 100e anniversaire en 2026 aux éditions Ouest France. Autre ouvrage à vous conseiller qui sort actuellement, Caprice de Rockstar par Laurent Charliot, préface de Ben Barbeau, directeur du Hellfest, chez Yana Éditions. À noter que cet auteur avait réalisé il y a quelques années un excellent ouvrage, Le Rock à Nantes. L'actualité littéraire, c'est également le football. 22 Coupes du Monde par Jérôme Bergot aux éditions Ouest France. Glasgow 76, La folle épopée des Verts par Patrick Mahé, Dominique Grimaud et Jean-Michel Larquet aux éditions Hachette. La galaxie rock de Diable Rock est terminée. Présentation, réalisation, interview, production. Stéphane Coyote Blesprat pour votre radio avec Corrigan Productions. Avec les moyens techniques de Radio Balise, de Steven Gualtas et d'Alain Tatouage sur le Pays de Lorient. Avec le soutien logistique de la ville de Vannes, on salue nos collaborateurs, Steven Gualtas, Gégère Toussec, Christelle, Romain. On en profite pour saluer les radios qui diffusent cette émission. Radio Balise, Radio Large, Radio Rennes, Radio Ondine, Radio Sud en Belgique, Méli Melzik Radio, Pop Live Radio et Radio Alternante en Bretagne historique. Diable Rock, c'est plus de 40 ans de passion et d'expérience au service de la culture rock et des artistes. On se retrouve pour un nouveau numéro, même endroit, même heure, même site, même radio. Kenavo, à la revoyure, à bientôt, Kenarentatro.

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3: Les cartables sont prêts, les plumiers sont remplis, la latte est dans le cartable et nous sommes prêts pour une rentrée avec Chansons sans fraises. Bonjour Marianne.
4: Bonsoir Vincent, je ne suis pas sûre qu'il y ait encore beaucoup de cartables.
3: Bon, des sacs à dos, on va dire des sacs à dos.
4: Et des caddies.
3: Et des caddies, et des trolleys.
4: Et des trolleys. Les temps changent, hein.
3: Oui.
4: Je ne sais pas si tu as entendu.
3: Moi, c'est encore du temps du cartable.
4: Tout à l'heure, j'ai entendu que maintenant, le journal de classe serait via Internet. Informatisé, le journal de classe, c'est incroyable. Alors, on a commencé avec France Gall, une chanson des 60s, des années 65. Le temps de la rentrée, ce qu'il y a de particulier, c'est que c'est une chanson familiale. Donc la musique a été faite par son frère Patrice Gall et les paroles par son papa Robert Gall. Donc voilà, on est parti aujourd'hui sur le sentier des écoliers avec notre cartable ou notre trolley, comme on veut. Et on va d'abord écouter le programme, mais d'abord, je vous présente les deux chansons suivantes. Bourville, chanson très tendre, Monsieur le maître d'école. Ben, Bourville, ça a tendre. Et puis Eddie Mitchell, ça c'est un petit peu plus corsé, Ma maîtresse d'école.
3: Ah bon, ben voilà, donc le programme et ensuite ces deux titres. Bonne soirée et bonne rentrée.
4: Bonsoir à tout le monde. C'est...

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0: Eddie Mitchell.
1: Qui n'a pas été amoureux de sa maîtresse d'école, n'est-ce pas?
0: Pour moi, j'ai eu des messieurs. J'ai eu que des messieurs.
1: Des messieurs. Ah ouais, à un moment, j'étais presque amoureuse de ma maîtresse d'école en cinquième primaire. Bon, elle était toute amoureuse d'elle, elle était adorable. Donc, c'était Mademoiselle Feuillet. S'il y a des gens qui m'entendent, qui ont vécu ça, ils s'en souviennent. Elle était adorable, c'est vrai. Alors, Francis Cabrel, ça c'est un incontournable. Et j'aime bien, il a fait une reprise de Colchic dans les prés, qui est une chanson quand même super connue, qui a été créée en fait par Francine Cocampo, et qui a été chantée beaucoup dans les mouvements de jeunesse, hein, autant que Hugo Frey. Et ici, il fait une version très sobre, où il s'accompagne avec la guitare, et c'est magnifique. Et puis alors, le premier tube de Souchon, Vincent, c'était son premier tube.
0: Ça marche, en 74.
1: Ça marchait pas pour lui. Et quand il a fait cette chanson-là, ça, en 74, j'ai 10 ans.
0: Il avait 10 ans. Je ne sais pas s'il avait 10 ans.
1: Non, mais... il n'avait pas 10 ans, il avait 25, je crois. Et c'était le début de sa carrière de chanteur, avec j'ai 10 ans.
0: Alors, Colchic dans les prés.
1: C'est parti.

0: Alain Souchon, j'ai 10 ans.
1: Bah, sa trouvaille, c'était tarte à gueule, bien sûr.
0: Voilà.
1: Bah oui, c'était ça qui l'a fait décoller, au fond. Hein. Alors, voilà une très belle chanson de Maxime Le Forestier. Où il tombe amoureux de tout un pensionnat, donc ça s'appelle Fontenay aux Roses. Et j'ai choisi l'interprétation par un jeune chanteur que je ne connais pas, je l'avoue.
0: Stanislas.
1: Il s'appelle Stanislas. Par contre, dans l'émission, donc, il est accompagné à la guitare par Maxime Le Forestier, avec un grand sourire. D'ailleurs, si vous allez voir la vidéo, c'est génial. Il a un tout grand sourire. Ensuite, un extrait du film Les Choristes, hein, donc, qui était quand même beaucoup une histoire d'enseignement, d'éducation, d'école, où ce maître de musique parvient à transformer les gamins en des jeunes chanteurs. Donc, ça s'appelle Voix sur ton chemin. Donc, c'est un peu le rôle de l'enseignant qui guide ses jeunes élèves. Hein. Voilà, on est parti pour tout ça.

0: Triste.
1: Ah bah avec une pensée émue pour mon petit frère, qui n'écoute pas, mais c'est pas grave. Je sais qu'il avait pleuré quand il a été voir ce film. Comme quoi, ouais. C'est un peu un ours, mais il avait pleuré en voyant ce film. C'est vrai que c'était très, très touchant. Alors, Hugo Frey, justement, dont on avait parlé un peu tantôt, une chanson très multiculturelle, je vais dire, si je peux dire ainsi, hein, oui. Les crayons de couleur, bah, je vous laisse écouter, découvrir. Et alors, Gilles Vigneault, bah, ça c'est une chanson un peu nostalgique, qui s'appelle La vieille école. Donc, il raconte que la vieille école, comme on a construit une nouvelle école, on a déménagé la vieille école, on l'a mise comme souvenir auprès du bois. Et moi, ça me rappelle un peu toutes mes écoles à Lessines qui ont toutes été rasées. Mon école maternelle, mon école moyenne, mon Athénée, tout ça, tout a été rasé à Lessines.
0: Ah bon.
1: Donc, ça me touche particulièrement, cette chanson. Donc, de Gilles Vigneault, le Québécois, bien sûr.
0: Donc, on est parti avec Hugo Frey. On va remplir son plumier avec des crayons de couleur.

0: Voilà la vieille école.
1: Nostalgie, nostalgie, quand tu nous tiens. Alors, on va enchaîner à quelque chose de plus dynamique, hein. Enfin, quoi que. Anne Sylvestre, bon, ça c'est une de mes préférées, vous le savez, Vincent le sait aussi, qui nous a quittés il n'y a pas si longtemps, en fait. Alors ça, c'est une chanson que j'adore, qui s'appelle Carcasse. Et, bah, c'est l'histoire d'une amitié, comme on a tous et toutes vécu à l'école. Hein, on a souvent une amie ou un ami préféré. Donc moi, je me souviens que c'était une amie en cinquième primaire, qui était ma grande amie de cœur jusqu'à l'adolescence. Et puis, après, on se quitte, on se perd de vue, on se quitte parce que chacun fait sa vie. Puis, on s'est retrouvés beaucoup plus tard. Et maintenant, on se revoit de temps en temps. Donc, c'est toujours très gai. Et on a beaucoup de souvenirs, bien sûr, de toute cette époque-là. Et donc, ça s'appelle Carcasse. Et alors, un ami de la région de Dinan, qui s'appelle Jean-Luc Pierret. Alors, c'est quelqu'un qui a été instituteur, qui est peintre. Il peint surtout la Meuse et tous les paysages de sa région, donc du Condroz et de Famène. Et alors aussi, il a accueilli chez lui pas mal de chanteurs et de musiciens, en café-théâtre, un peu comme j'ai fait chez moi. Et il a fait aussi de la chanson. Et donc ici, c'est une chanson qui s'appelle tout simplement « C'est la rentrée ».

0: c'est la rentrée.
1: Ah bah c'est la rentrée, bah on le saura.
0: Voilà, c'est la rentrée.
1: On le saura que c'est la rentrée. Alors, on va chaîner à quelque chose de plus, un petit peu plus coquin.
0: Ah bon?
1: Oui, bah oui, quand même. On va pas se laisser aller, hein, Vincent.
0: Bah non. Faisons plaisir.
1: Voilà. Maxime Le Forestier chante Brassens. Très bien, d'ailleurs, très très bien. Et cette chanson-là est particulièrement savoureuse. Ça s'appelle La maîtresse d'école. Donc c'est elle qui promet au premier de classe qu'à la fin de l'année, il aura un baiser, un vrai baiser, un vrai patin. Et alors qu'est-ce qui se passe? Ben, tous les enfants, à la fin de l'année, sont tous premiers de classe.
0: Ben voilà.
1: Voilà. Ce qui ne fait pas vraiment plaisir à la direction qui trouve que cette façon d'enseigner n'est pas très catholique. Et alors l'autre chanson est de Gauvin Serre. Serre, je ne sais pas comment on prononce.
0: Serre,
1: voilà. Ouais. Ça, c'est de la nouvelle génération. Donc, il vient de sortir un nouvel album. Et cette chanson-là, c'est celle qui l'a fait connaître. Il s'appelle Les Oubliés. C'est un très chouette clip, d'ailleurs. Je vous invite à aller le voir. Et ça parle des écoles en province, en France, dans la banlieue, qui sont un petit peu abandonnées, hein, qui ne sont pas soutenues par le pouvoir central, disons. Et c'est l'histoire de cet instituteur et de cette école. Voilà.

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1: Voilà, merci Vincent. Et alors, magnifique chanson, je trouve, les oubliés. Graham Allwright, ça c'est un vieux de la vieille, hein, je pense, de Nouvelle-Zélande, si je ne m'abuse. Qu'as-tu appris à l'école, mon fils? Vous allez voir
0: qu'est-ce plein de choses.
1: Ah, vous allez voir qu'est-ce qu'il a appris. Alors, ma préférée, je le dis franchement, de toute cette émission, que je vais dédier d'ailleurs à mon amie Jessica. Jess, si elle m'écoute. Donc, c'est Renaud. C'est quand qu'on va où? Alors, tout est dit dans la chanson.

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1: Pour moi, c'est l'une de ses plus belles chansons. C'est mon avis, hein. Je le partage. J'espère que vous avez apprécié ceux et celles qui nous écoutaient. Alors, Catherine Lara, ça c'est vraiment une ancienne. Hein. Bon, je crois qu'elle ne chante plus d'ailleurs. C'est une très belle chanson, La Craie dans l'Encrier. Et alors, Souchon, ça, c'est une chanson que j'ai découverte, figurez-vous. Donc, pourtant, j'aime bien Souchon, je connais assez bien Souchon. Mais alors, cette chanson-là s'appelle Le Maître d'école, je ne la connaissais pas du tout. Mais c'est un maître d'école qui est un peu le blues, en fait. Et je la dédie à Hugues Robail, donc, qui ne la connaissait pas non plus et qui aime bien Souchon.

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1: Merci pour votre aide.

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0: Autrement dit, Bouffi et son acolyte de l'époque, j'ai nommé à la batterie Monsieur Guénolé Biget.
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0: Bonsoir, bonsoir, j'espère que vous allez bien. Qu'est-ce que ça fait du bien de réentendre cet indicatif de Beach Party. On va s'en servir pendant tout l'été. Vous avez déjà eu l'occasion de le découvrir depuis fin juin. Et voilà, c'est notre marque de fabrique, Beach Party sur Radio Sud. Merci d'être là avec moi pour une heure. La musique des Good Old 60s est là, les bonnes vieilles années 60, toutes les chansons de cette époque que l'on a aimées et que vous avez peut-être découvert au fil des années suivantes. Est-ce qu'il est là, Chuck Goodtown Kelly? Bien sûr, le DJ Fou de Los Angeles est là et il nous accompagne tout l'été.
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0: Danny and Junior, Rock and Roll is here to stay. C'est l'artiste qui a ouvert le bal aujourd'hui.
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0: Vous pouvez commencer à vous déhancher. Voici John Dee and the Starlighters. C'est le Peppermint Twist.

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2: Avec tous ensemble, on va revivre les happy days, les jours heureux. Cette chanson ne vient pas tout droit des années 60, mais fait allusion aux 60s. Pratt et McLean, qui n'a pas vu

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0: Royce et un medley de tous leurs plus grands titres. J'espère que vous avez apprécié.
1: Hello baby.
0: Vous êtes toujours dans Beach Party sur Radio Sud. Pendant tout l'été, voici Johnny Burnett.

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1: Après Belinox et Pantidol, eh bien, on termine cette émission avec les Shadows et Shadowy. Je vous dis à bientôt dans Beach Party sur

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Bonjour à tous et bienvenue sur Radio Sud. Radio Sud Love avec vous. Pendant une heure de la musique ambiance feutrée, on a ouvert la marche avec Indochine et son tout nouvel opus 13. Pourquoi 13? Eh bien parce que c'est son 13e album, avec Nicolas Sirkis bien sûr. La vie est belle, un titre tout en nuances sur la maladie. L'été 2017, eh bien, l'ambiance soleil, Anne-Marie et Ciao Adios. Et puis la suite, ce sera Laurent Bouzy et sa chanson pour vous, My Song for You.

Ain't Nobody avec Phyllis Jean et Jasmine Thompson, un titre sorti en 2016. La suite, eh bien, c'est un Made in Belgium, Andy Marvin et Jenny. Et puis, ensuite, deux super souvenirs, Earth, Wind and Fire avec After the Lover's Gone et le duo Peter Gabriel, Kate Bush et Don't Give Up, un beau programme.

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Elle s'appelle Louane Emera, de son vrai nom Anne Béchette. Tout le monde connaît son prénom, bien sûr. Découverte avec le film La famille Bélier, elle a sorti un superbe album en 2015, Chambre douce, qui a eu un grand succès. Et voici le simple don qu'on vient d'écouter, qui est sorti courant en 2017, On était beau, un hommage touchant en parlant de son ami Simon Carpentier, musicien du groupe R, et décédé d'un cancer à l'âge de 27 ans. Voici pour suivre Bézac Arthur et Human.

Il n'y a pas à dire, ce sont les groupes de rock qui font les meilleurs slows. Les Scorpions en font partie, Wind of Change en 1990 a battu tous les records de vente de singles. Et puis les Simply Red et Holding Back the Years ne sont pas en reste.

Ah, Calogero nous fera toujours rêver. L'album Liberté Chérie est sorti en août 2017. Et ici, c'est le second extrait fondamental. Après, je joue de la musique que l'on vient d'écouter. Voici Claudio Capeo avec cette superbe reprise d'un titre de Fugain.

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Marc Lavoine termine dans cette émission avec Reviens mon amour. J'espère que ce Radio Sud Love vous a plu. Et bien, on va terminer avec un petit extrait d'un superbe titre des Beatles, Something. Bye bye.

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